0: se soffre de sa guillotine, pour le bilan de tresse. J'ai pris l'image en bas, qui donne la stèle, il y avait ce qui tenait la stèle de Lyon. D'ailleurs, il y a eu le vent, donc le jetisme. Et
1: puis, le vent de carte. Et vous,
0: vous avez